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1: Nous allons vous présenter le groupe de rock le plus important et le numéro 1 au Brésil avec tout d'abord à la batterie João Barone. Keyboard, João Ferreira.

cette espèce de danse ici en France on appelle la samba. Quand je danse ça au Brésil, on dit que c'est exotique. C'est pour ça que partout où je vais avec mon maître de ballet. Monsieur, s'il vous plaît.